0: Bon, un peu les époques de ma vie où j'avais foutu toutes mes membres à la poubelle. Et plus loin de mon passé, j'aurais plus avant l'heure.
1: Ça expliquait les choses.